True Fire de Kaya Sarriao, partition pour baryton et orchestre, composée en 2014, ici enregistrée lors de la création française le 16 février 2017, durant le Festival Présence, dont la compositrice était la lauréate cette année-là. Le baryton d'Ivon Tynes et l'Orchestre National de France étaient dirigés par le chef estonien Olari Elts. Du compositeur français Augustin Brault, né en 1994 à la liberté créatrice réjouissante, nous allons écouter « Entre espace et silence », une œuvre pour violoncelle et saxophone composée en 2018. L'objectif de la commande du concours international de violoncelle Louis Rosor 2019 était de valoriser à travers une courte composition le violoncelle secondé par un instrument auxiliaire, ici le saxophone baryton. Le compositeur raconte que quelques jours auparavant, il avait pu découvrir la très belle exposition « L'espace est silence » consacrée au peintre Zhao Wuqi au Musée d'art moderne de la ville de Paris. Les jeux de textures et les mixtures réalisées par Wuqi témoignent d'une pensée à la fois exigeante et instinctive. Tenter de conjuguer ces deux notions pouvant sembler antinomiques, nous dit le compositeur, est l'un de mes principaux objets de réflexion et j'essaye constamment de trouver le juste niveau de contrôle lors de l'écriture, sans pour autant brider le geste primal. Ici, il s'agissait de concilier et de faire cohabiter les deux instruments sans pour autant gommer l'individualité du violoncelle, principal protagoniste, et sans réduire le rôle du saxophone à un simple accompagnateur.

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1: Enchaîné à Entre espace et silence pour violoncelle et saxophone d'Augustin Brault, dans l'interprétation de deux musiciens de l'ensemble Alternance, le saxophoniste Nicolas Arsenievitz et le violoncelliste Frédéric Baldassare, nous écoutions Boris Kerner pour violoncelle et peau de fleurs de l'américaine Caroline Shaw, new-yorkaise pur jus qui fut à l'âge de 30 ans, en 2013, la plus jeune récipiendaire du prix Pulitzer de musique pour sa composition Partita for Eight Voices. Son Boris Kerner pour violoncelle et peau de fleurs était interprété par la violoncelliste Pauline Buet et par le percussionniste Errico Minami, tous deux appartenant à l'ensemble I Giardini. Ces deux œuvres enchaînées sont enthousiasmantes de vérité, de sincérité et d'originalité. Les deux œuvres sont tirées de deux monographies. Celle consacrée à Augustin Brault chez Stradivarius s'intitule Contre-mouvement et celle consacrée à Caroline Shaw chez Alpha Classics s'intitule The Will. Place à présent à la compositrice franco-britannique Josephine Stephenson. Sur un texte du poète et musicien Ben Osborne, le cycle de Stephenson, Between the War and You, pour soprano, clarinette, harpe et contrebasse, datant de 2017, est une méditation saisissante sur les conflits, l'écologie et la complexité des relations humaines, donnant la parole à quatre personnages entrelacés dont les expériences brouillent la distinction entre l'amour et la guerre. Le cycle s'ouvre sur la triste voix de l'amante du soldat qui observe la guerre de loin. La section centrale du cycle s'ouvre et se ferme sur la voix du soldat qui offre des récits tendus de la vie sur le champ de bataille, tandis que la mélodie centrale est la voix de la guerre elle-même et explore le cœur aveugle de la guerre des drones. La soprano étant chargée de délivrer le texte d'une manière excessivement performative, alternant entre une panique robotique aboyée et un calme mécanique sinistre. Le cycle se termine par la voix de la terre qui s'enfle et s'épanouit avant que le riche contrepoint de la pièce ne soit dépouillé pour laisser des bribes de mélodie dans la voix, la terre implorant seulement que les bruits cessent.

Sur la contemporaine, nous écoutions « Between the War and You » de Josephine Stephenson pour soprano, clarinette, harpe et contrebasse dans l'interprétation des musiciens de l'ensemble vocal et instrumental « The Hermes Experiment », la soprano Héloïse Werner, l'harpiste Anne Denholm, le clarinettiste Oliver Pashley et la contrebassiste Marianne Scofield. Retrouvons Caroline Shaw, laquelle aime à titrer ses pièces du nom de personnalités contemporaines ou du passé. Par exemple, son Boris Kerner pour violoncelle et pot de fleurs que nous écoutions tout à l'heure, du nom de l'ingénieur allemand né en 1947, expert en système intelligent de transport et auteur de la théorie des trois phases du trafic routier. Une autre de ses œuvres plus connues, datant de 2012, Gustave Le Gray pour piano solo, fait référence au photographe français né en 1820 et mort en 1884, connu pour ses photos officielles de chefs d'État, mais surtout pour ses innovations. Pour ses paysages marins, il avait mis au point une technique d'impression combinée, utilisant un négatif pour l'eau et un autre pour le ciel, afin de créer une seule image superposée. En écoutant la pièce de Caroline Shaw qui porte son nom, il est facile de comprendre pourquoi cette technique de superposition convient si bien à l'œuvre de Shaw, car les éléments de Chopin, la mazurka en la mineur opus 17, et de Shaw, sont à la fois distincts et se fondent parfois l'un dans l'autre. La technique de superposition est également mise en évidence dans l'arrangement pour violon, violoncelle et piano d'Annie Yim que nous écoutons ici. Le piano a tendance à s'enfoncer dans la terre avec des rythmes répétés, tandis que les deux instruments à cordes ont des passages rythmiques plus libres, bien que parfois le piano et les cordes se rejoignent.

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1: Gustave Legret de Caroline Cho dans un arrangement pour violon, violoncelle et piano d'Annie Yim. Les interprètes étaient le Minerva Piano Trio avec Annie Yim, l'arrangeuse elle-même, au piano, Miral Tsvisevich au violon et Richard Birchall au violoncelle. On trouve cet enregistrement sur le beau disque intitulé Dance chez l'éditeur Somme Recordings.

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1: L'histoire et la modernité se rencontrent souvent dans la musique contemporaine, et cela de multiples façons. Le plus souvent, les compositeurs s'inspirent par les formes musicales anciennes, non seulement parce qu'elles sont éprouvées par le temps, mais surtout parce qu'elles apparaissent soudainement dans un autre contexte que celui d'origine et dans une lumière différente, souvent apportée par un instrumentaire particulier. Réponse de Pierre Boulez est un bon exemple d'une pièce inspirée par la pratique médiévale de plein chant, une écriture moderne et un instrumentaire réunissant les éléments acoustiques, électroniques et un dispositif électroacoustique. Et parmi tous ces instruments, et dont le groupe soliste, voici le cymbalum dans deux extraits.

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1: Le titre Mazza du percussionniste et compositeur Matthias Kaul nous plonge dans les périodes historiques encore plus reculées, c'est-à-dire vers les pratiques musicales ancestrales, quelque part entre la méditation et le chamanisme, aussi ancien qu'impossible à dater. Les timbres instrumentaux riches et inhabituels sont complétés par la voix toute particulière qui, entre autres, nous raconte la capacité de guérison des diverses épices. Elle s'accorde parfaitement à la vielle à roue et à l'ensemble des percussions utilisées.

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1: Comme dans la pièce précédente, les percussions, traditionnelles cette fois-ci, et turques en particulier, jouent un rôle très important dans le concerto pour violon et orchestre de Fazil Say. Des mille et une nuits dans le harem nous sont magnifiquement racontées en quatre mouvements et d'une manière très expressive.

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1: Il forme presque un prolongement vocal du concerto de Fazil Say, tellement ces extraits de Spando, le ballet avec chant d'Ivan Lantos, complètent son atmosphère. On est quelque part au Tibet, ou pas très loin en tout cas, mais ensuite, le son de cavale du mouvement suivant nous amène plus près de l'Europe pour qu'on puisse écouter une musique du XXIe siècle composée spécialement pour un ensemble baroque avec son instrumentaire traditionnel.

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1: Les instruments baroques dans la musique contemporaine, c'est le concept du Fleckgicht, une pièce de Benjamin Schweitzer, au moins en partie. Le compositeur s'inspire aussi par le style de jeu baroque qu'il utilise savamment en le détournant, si j'ose dire, à son profit. Disons aussi que l'orchestre baroque de Fribourg n'en sort pas lésé, bien au contraire. Ce type de collaboration n'est pas si rare qu'on puisse croire. Le travail commun de Modena Consort et de Hans-Jörg Mayer en est une preuve supplémentaire.

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1: Jean Ockeghem est bien le lointain parrain de cet Agnus Dei dans lequel son auteur, Klaus Huber, a prévu l'utilisation des instruments anciens tels que vielle et luth baroque. En continuant dans la même veine baroque, une viole d'amour apparaît dans une parure tout à fait contemporaine conçue par Olga Neuwirth.

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1: Gabriel Yared, avec ses deux extraits de son ballet Shamrock, vient se greffer à la Risonanza précédente. Pour ce faire, il a fait appel à l'échantillonneur, le clavier maître de tous les timbres instrumentales contemporaines qui portent si bien son nom. Mais par la suite, la cornemuse échantillonnée cède la place à la viole d'amour, clavicorde, épinette et orgue positif.

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1: Et nous terminons notre virée contemporaine avec des instruments traditionnels, anciens ou même électroniques, avec un père. Per Norgard, des années 70 du XXe siècle, le compositeur nordique qui, dans cette période-là, peut être non seulement vocal, mais aussi beau, religieux et simple, avec cet

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1: Nous ouvrons ce programme avec le concerto pour piano et orchestre de la figure haute en couleur qui fut honorée lors de l'édition 2023 du Festival Présence à Radio France, la compositrice coréenne Eun Suk-shin, née à Séoul en 1961. Cette œuvre date de 1997. Le piano et l'orchestre y sont traités à égalité, parés de cette virtuosité ciselée qui fascine tant la compositrice. Cette partition à l'écriture soutenue nécessite une interprétation sans faille. C'est ce que nous offre le pianiste Sunwook Kim, compatriote de la compositrice née à Séoul en 1988, l'année même où celle-ci venait s'installer à Berlin après avoir pu bénéficier de la précieuse tutelle de Lee Getty durant 3 ans à Hambourg. L'orchestre philharmonique de Séoul démontre une fois de plus qu'il est une des grandes phalanges de la scène internationale. Il est dirigé par Myung Woon-chung.

0: Le concerto pour piano et orchestre d'Unsuk Shin, interprété par le pianiste Sunwook Kim et l'orchestre philharmonique de Séoul, dirigé par Myung-Woon Chung. Il s'agit du premier enregistrement mondial de l'œuvre, réalisé en 2014 en Corée du Sud, un disque Deutsche Grammophon. Le fait de préciser Deutsche Grammophon, label le plus connu au monde en ce qui concerne la musique savante, est fort de sens quand on observe le parcours d'Unsuk Shin, né et éduqué dans une véritable précarité, sous un toit de paille et sans manger tous les jours à sa faim, perdant son père à l'âge de 16 ans. Alors, quand on évoque le phénomène des transclasses, phénomène que Chantal Jacquet a largement documenté dans ses ouvrages sur le sujet, on se dit qu'ici, on en a un exemple extraordinaire. C'est même de sublimation qu'il s'agit, au-delà de tous les attributs et toute la reconnaissance gagnée par la compositrice à force de travail, surtout quand on sait qu'elle a été en très grande partie autodidacte.
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0: C'est le piano désaccordé présent dans la paroisse dont son père était le pasteur qui sera le déclencheur pour Unsuk Shin, car il n'y avait ni disque ni partition à la maison. Le piano sera donc fondamental et tient une place à part dans l'univers de la compositrice coréenne. Alors, poursuivons sur ce thème. 5 ans après le concerto pour piano, Unsuk Shin reprend le genre du concerto, genre qu'elle a embrassé avec grande réussite à plusieurs reprises au cours de sa carrière. Voici son double concerto pour piano, percussion et ensemble, composé en 2002, commande de Radio France et de l'ensemble intercontemporain, créé au Festival Présence à Radio France en février 2003, très exactement 20 ans avant la 33e édition du Festival Présence qui sera consacrée à la compositrice.

0: Le double concerto pour piano, percussion et ensemble d'Aung Sung Shin, interprété par Dimitri Vassilakis au piano, Samuel Favre aux percussions et l'ensemble intercontemporain, dirigé par Stéphane Asbury. Une œuvre extrêmement virtuose, enregistrée en public à Radio France le soir de la création de l'œuvre en février 2003, lors du festival Présence consacré à Hans Werner Henze. 20 ans plus tard, le 7 février 2023, ce double concerto ouvrira le 33e festival Présence consacré à Aung Sung Shin et ce sera une véritable consécration, une des éditions Présence les plus réussies et les plus passionnantes.
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0: Aung Sung Shin est pétrie de sa double culture coréenne et européenne. Mais alors qu'elle se refusait l'emploi d'instruments orientaux dans sa musique, de peur de donner dans l'exotisme facile, sa rencontre avec Wu Wei, virtuose du Shang, lui fait changer d'avis. Elle décide alors de composer un concerto pour Shang et orchestre qu'elle titre Su, titre qui renvoie au dieu égyptien Shu, personnification de l'air. Nous sommes en 2009. Le Shang, pour rappel, est un instrument avant à hanche libre, qu'on nomme également orgue à bouche, dont on retrouve l'existence il y a déjà plus de 3000 ans en Chine.

0: Sou pour Cheng et Orchestre, concerto d'Un Suk-shin, composé en 2009 et enregistré ici par le dédicataire au Cheng, Wu Wei, l'Orchestre Philharmonique de Séoul, dirigé par Myung-Woon Chung en 2014 pour un CD Deutsche Grammophon. Ma musique est le reflet de mes rêves, comme mente Un Suk-shin. J'essaie de rendre en musique les visions de lumière aveuglante et l'incroyable magnificence de couleurs qui émaillent tous mes rêves. Un jeu de lumière et de couleurs dans l'espace, formant dans le même temps une sculpture sonore fluide. Sa beauté est abstraite et lointaine, mais c'est pour ses grandes qualités qu'elle adresse des émotions et peut communiquer joie et chaleur. Fin de citation. Des mots qui pourraient décrire la substance même de son concerto pour cheng et orchestre.
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0: Claudio Abbado aurait pu se contenter de parcourir le grand répertoire durant ses 13 ans à la tête de l'Orchestre Philharmonique de Berlin. Il ne lui en aurait pas été tenu rigueur. Le fait est que le Milanais fit beaucoup pour la création contemporaine et le bel aujourd'hui, et ceci dès le concert inaugural de 89 où une œuvre de Wolfgang Grimm figurait au programme. Abbado défendit les répertoires contemporains, cela va sans dire, avec ses autres orchestres. Retour sur un bien beau disque paru en 1997, regroupant des opus signés Schoenberg, Chiarino et Ligeti. De ce dernier, lequel fut, nous l'avons dit plus tôt, déterminant dans la définition du langage musical d'Un Suk-shin, nous trouvons le double concerto pour flûte et hautbois de 1972. Ligeti, à propos de cette œuvre, commentait « La musique miroite comme si elle était congelée et avance avec la raideur d'une marionnette ».

0: Le double concerto pour flûte, hautbois et orchestre de Gheorghe Ligeti. Une gravure réalisée en concert en mars 1995 à la Philharmonie de Berlin avec l'Orchestre de Chambre d'Europe, dirigé par Claudio Abbado. Les solistes étaient Jack Soon à la flûte et Douglas Boyd au hautbois.
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0: Une des œuvres les plus connues d'Aung San Suu Kyi se trouve être la composition qui la fit connaître en tant que compositrice. Il s'agit d'Akrostichon Fortspiel, soit jeu de mots acrostiche, œuvre composée entre 1991 et 1993. Avec cette partition basée sur cette scène choisie de L'Histoire sans fin de Michael Ende et Alice de l'autre côté du miroir de Lewis Carroll, la suite d'Alice au pays des merveilles, elle s'aventure sur l'étroit chemin qui sépare le langage de la musique. Le texte, réduit à de simples phonèmes, sons isolés ou fragments de mots incompréhensibles, ne laisse subsister que la signification symbolique. Le langage devient musique, la musique devient langage. Aung San Suu Kyi s'amuse et nous avec elle, dans une dimension très théâtrale. Nous écoutons la soprano Pia Comsi et l'ensemble intercontemporain dirigé par Kazushi Ono.

Sur la contemporaine, nous écoutions le premier enregistrement mondial de jeux de mots, acrostiche, d'Un Suk Shin, une œuvre au raffinement instrumental et vocal impressionnant dans l'interprétation de la soprano colorateur finlandaise Pia Komsi et de l'ensemble intercontemporain dirigé par Kazushi Ono. Une gravure de concert réalisée à la Cité de la Musique à Paris en février 2004, un CD Deutsche Grammophon. Cette œuvre qui évoque le monde de l'enfance fera des petits, notamment son premier opéra Alice in Wonderland, soit Alice au Pays des Merveilles, qui sera créé en 2007. Parmi les créateurs qui ont influencé Un Suk Shin, il y a bien sûr son maître à penser, Ligeti, lequel lui avait fait comprendre qu'un certain type de musique dans la tradition de Darmstadt était simplement exsangue, que c'était fini, y compris le dogmatisme qui n'acceptait rien d'autre. Un Suk Shin, qui déclare ne pas faire confiance à l'art qui ne naît pas de la difficulté, se réclame également d'autres personnalités, telles celle d'Helmut Lachenmann, pour lequel l'assertion « le beau sauvé par le laid » est toujours de mise, à moins que ce ne soit l'inverse.

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0: Consolation 1 pour 12 voix et 4 percussionnistes sur un texte d'Ernst Toller, une composition d'Helmut Lachenmann, interprétée par la Schola Cantorum de Stuttgart et les percussionnistes Arno Arndt, Siegfried Fink, Hermann Schwentner et Michael Ranta. Tout ce petit monde placé sous la direction de Klitus Gottwald, un enregistrement de 1968.
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0: Le Esme Quartet est un quatuor à cordes allemand qui emprunte son nom à un mot d'ancien français qui signifie « estimer ». Il a été fondé en 2016 à la Hochschule für Musik de Cologne par 4 musiciennes coréennes qui sont des amies d'enfance. Leur disque « To be loved » pour être aimé, paru chez Alpha en 2020, contient 3 opus 1 dans le domaine du quatuor à cordes et propose pêle-mêle l'opus 18 numéro 1 de Beethoven, Les Novelettes de Frank Bridge et Parametastring, un quatuor avec bande magnétique que le Kronos Quartet commanda à leur compatriote Hun Suk Shin en 1996. La compositrice mêle les interprètes à des sons préenregistrés de violon et de violoncelle, traités numériquement. Instruments réels et virtuels se fondent, s'opposent ou se répondent dans différents discours sonores. Nous avons affaire à un véritable travail d'orfèvre, comme c'est si souvent le cas chez la Coréenne.

Para Metastring, quatuor à cordes avec support enregistré de Unsuk Shin, interprété par le quatuor Esmi. À suivre, un extrait des Caprices pour violon seul de Salvatore Ciarino, figure hautement estimée par Unsuk Shin.

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1: À suivre sur La Contemporaine, un concerto sensationnel d'Un Suk-shin, son premier concerto pour violon et orchestre. En 2001-2002, elle est compositrice en résidence pour l'Orchestre symphonique allemand de Berlin et reçoit la commande de ce qui sera son premier concerto pour violon, créé en janvier 2002 à la Philharmonie de Berlin par Viviane Hagner, sous la direction de Kent Nagano. On a eu dit de cette œuvre qu'elle présentait une virtuosité démoniaque. Ceci est sans aucun doute proche de la vérité, Un Suk-shin n'ayant jamais caché son attrait pour la virtuosité pure, mais habitée. Son concerto a reçu en 2004 un des plus prestigieux prix, le prix américain Grave Meyer, qui récompense chaque année depuis 1985 une œuvre de compositeur vivant. Nous écoutons cette partition dans l'interprétation des créateurs, soit la violoniste bavaroise Viviane Hagner et le chef Kent Nagano, qui dirige ici non plus comme lors de la création l'Orchestre symphonique allemand de Berlin, mais l'Orchestre symphonique de Montréal.

Le premier concerto pour violon et orchestre de la coréenne Hoon Suk-shin, interprété al vivo par la violoniste Viviane Hagner et l'Orchestre symphonique de Montréal, dirigé

0: par Kent Nagano. Enregistrement réalisé lors d'un concert donné en la salle Wilfrid Pelletier, place des Arts à Montréal en janvier 2008. La compositrice aura attendu une vingtaine d'années pour composer son second concerto pour violon en 2021, expressément pour Léonide Kavakos, lequel l'a donné en création française le 10 février 2023 dans le cadre du Festival Présence consacré à Unsuk Shin avec l'Orchestre Philharmonique de Radio France, dirigé par Kent Nagano, infatigable défenseur de la musique de la coréenne. L'œuvre s'intitule « Scherben der Stille », soit « Éclat de silence ».
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0: Refermons ce programme, Unsuk au pays des merveilles, avec une dernière œuvre d'Unsuk Shin, interprétée ici par l'Orchestre Philharmonique de Berlin, dirigé par Simon Rattle. Il s'agit de Choros Chordon, qui signifie en grec ancien « danse des cordes », une partition pour orchestre composée en 2017 sur une commande des Berliner Philharmoniker. La structure de l'œuvre repose sur un jeu cyclique d'accumulation et d'effondrement. L'auteur pensait, comme elle le rapporte elle-même, à l'histoire de l'univers. Après une danse primordiale dans laquelle les cordes évoquent le motif rythmique principal sur la toile de fond vacillante du reste de l'orchestre, le moment d'horreur arrive. Un sol dièse tutti en quintuple forte. Mais la musique ne s'arrête pas pour autant et la vie reprend le dessus. Dans ces dernières mesures, qui appartiennent encore une fois entièrement aux cordes, l'auditeur se voit offrir un regard vers l'avenir, et c'est un regard optimiste.

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1: Votre web radio musique contemporaine sur France Musique se fait métaphysique avec tout d'abord les quatre chants pour franchir le seuil, une œuvre au très beau titre de Gérard Griset dans l'interprétation étendue de Barbara Hannigan qui chante et dirige cette œuvre. Une œuvre qui, dit-elle, a laissé sur elle une empreinte profonde. Griset, dit-elle encore, exige tout de nous. Ces quatre chants, écrits pour 15 instruments et voix, le sont aussi finalement pour 16 voix et ils commencent et finissent toujours avec l'ange noir.

0: Le Ludwig Orchestra, c'est un ensemble néerlandais parfaitement multiforme, travaillant à de nombreux répertoires, en lien avec d'autres domaines aussi que celui de la musique, comme la neuroscience, visant par exemple à élucider le rôle de la musique en regard des troubles mentaux et physiques. Au sein de l'album La Passion, est voulu et porté à leur tête par Barbara Hannigan, qui chante également, c'était ici les quatre chants pour franchir le seuil, une œuvre à l'urgence prémonitoire de Gérard Griset qui devait disparaître brutalement à l'âge de 52 ans.
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0: D'un ange noir, nous passons à l'ange nouveau. L'Angelus Novus II, très exactement, de l'allemand Helmut Oehring, entre l'énergie et les sons du rock et la musique contemporaine la plus personnelle. Œuvre composée d'après le tableau de Paul Klee, l'Ange Nouveau donc, et les écrits de Walter Benjamin, qui oscille entre philosophie et autobiographie. Angelus Novus II, c'est une œuvre polymorphe, là aussi, et écrite spécialement pour des étudiants à qui elle permet d'entrer, dit Oehring, de manière différente en contact avec leurs professeurs, ainsi qu'au jazz d'aller vers la musique contemporaine, aux chanteuses et chanteurs lyriques d'aller vers le théâtre musical, et une œuvre où se croisent traitements en temps réel, poésie gestuelle et chœur parlé. N'oublions pas la présence du complice de longue date de Oehring, l'incroyable vocaliste David Moss.

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0: entre écriture et inattendu venu des interprètes se situe comme dans un univers parallèle et suspendu ce très beau projet d'Helmut Höring, Angelus Novus II. Helmut Höring, lui-même guitariste et compositeur autodidacte d'œuvres musicales et scéniques, qui relie volontiers des formes diverses et des sujets issus de la réalité documentaire actuelle.
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0: Neither, à découvrir ici et maintenant sur votre web radio des musiques contemporaines, est l'histoire de la rencontre de deux monstres sacrés du XXe siècle, Morton Feldman et Samuel Beckett. Deux personnalités particulièrement singulières dans leurs arts respectifs, c'est le moins que l'on puisse dire, et Neither marque d'ailleurs une évolution importante chez Feldman qui le voit se diriger vers la composition dite sur canevas, faite de répétitions évolutives et inspirée précisément par la démarche de Beckett qui procède lui par variation, et les deux hommes de se rejoindre dans cette recherche perpétuelle d'un unspeakable home.

0: Neither, avec la soprano Petra Hoffmann, dans un défi perpétuel au registre aigu et à son intelligibilité. Neither, signé Samuel Beckett et Morten Feldman, avec également l'orchestre symphonique de la radio bavaroise sous la direction de Kwame Ryan.
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0: D'une voix solo à un ensemble vocal à suivre sur La Contemporaine, ensemble de solistes qui étaient particulièrement en vogue dans les années 60, alliés ici au talent d'écriture particulier dans ce domaine du compositeur Emmanuel Nounesch. Minnesang, son œuvre, est le fruit de sa fascination pour les thèmes mystiques et spirituels. Grâce à une sorte de polyphonie des nuances principalement, le tissu vocal particulier qu'obtient Nounesch est fascinant.

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0: Minnesang d'Emmanuel Nounesch, à la croisée du médiéval et du moderne, du langage et du son, de l'humain et du divin, de la religion et des rosses, du corps et de l'âme, du masculin et du féminin, de la réalité et de l'art, avec l'ensemble vocal de la Südwestrundfunk sous la direction d'Emilio Pomarico.
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Alors là, il avait fait très fort le premier insider qu'on a écouté. Il se nomme David Rothenberg et il est arrivé à s'introduire à l'intérieur d'une baleine où il nous le fait croire au moins, de recueillir l'environnement sonore qu'il s'est présenté à lui et en faire un accompagnement électronique de sa partition pour une clarinette et effets électroniques. Il est allé loin en tant que clarinettiste et philosophe en nous offrant une belle introduction aux pièces de Frank Zappa, Philippe Moyenelokos et le duo Recent Arts. Mais avant, on va écouter deux morceaux d'Akiko Semura pour piano et effets, la musique néoclassique intitulée Inside the River, entrecoupé par une pensée de Frank Zappa sur les courants. Extrait du CD Civilization Phase No. 3. C'est important de le dire car les numéros 1 et 2 n'ont jamais existé. Après Inside River numéro 2, arrive une pièce sur support, comme on appelle aujourd'hui des pièces électroniques pour bandes magnétiques. Elle s'intitule Crystal B et elle fait partie du CD Quelques intrusions dans le domaine de l'unique. Une autre pièce sur le support va suivre, elle est de Tobias Freund et elle s'intitule Inside.

C'était la pièce Inside que vous avez entendue en dernier lieu dans sa version sonore confectionnée par Tobias Freund. Le musicien ne forme que la moitié du duo Recent Arts car le côté visuel, totalement inadapté à une diffusion radiophonique d'ailleurs, est représenté par Valentina Berthelon. Par la suite, nous restons toujours inside, mais cette fois-ci, la partie musicale intérieure est venue de la plume de Pascal Dussapin.

0: Altiste Vincent Royer a joué une pièce de Pascal Dussapin, sa première pièce pour un instrument seul. Il l'a composée en 1980 en s'aventurant sur des terres musicales nouvelles.
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0: Une autre soliste prendra un relais maintenant dans une composition de Helmut Lachenmann écrite pour percussion en 1966 et intitulée Intérieur. C'est donc Léonie Klein qu'on va écouter dans le déferlement des sons en mouvement de Lachenmann. Une pièce dont l'interprétation a été assez libre, ne comportant pas des détails explicatifs de la part de l'auteur. Mais Léonie Klein a changé cette situation justement en discutant avec le compositeur comment interpréter sa pièce. Le résultat, le voici.

Léonie Klein, la percussionniste allemande, a joué l'intérieur de Helmut Lachenmann, une composition de l'année 1966 qu'elle a enregistrée entre 9 et 11 mai de l'année 2018 dans les studios de la Südwest Rundfunk situés à Kaiserslautern. Et par la suite, on reste en Allemagne en présence de Reinhold Friedl et on se fait tout petit pour aller voir avec lui ce qui se passe à l'intérieur du piano. Son double disque, sorti en 2010 chez le label Zeitkratzer, est ainsi intitulé et Reinhold Friedl en est en même temps l'interprète. Sa pièce « L'évasion pour déplaire », la voici.

0: C'était L'évasion pour déplaire, pièce extraite du double CD de Reinhold Frill, qui a joué l'instrument d'une manière non traditionnelle. Il en était question d'un piano préparé par lui-même, bien entendu.
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0: Nous passons ensuite à la musique de chambre composée par Jean-Luc Hervé pour l'ensemble Sillage. L'intérieur rouge, tel est le titre de la pièce, débute par des couples d'instruments, les duos qui se désolidarisent peu à peu en proposant des lignes mélodiques brisées au départ. Elles changent d'aspect à leur tour et les instruments laissent progressivement plus de place au piano. Écoutons.

Les membres de l'ensemble Sillage ont interprété L'intérieur rouge, une pièce de Jean-Luc Hervé composée en 1993, et vous l'avez entendu dans l'interprétation de la flûtiste Sophie Day, le clarinettiste Nicolas Baldeirou, tandis que Vincent Laterne était au piano, Eric Cramb au violon et Benjamin Cara au violoncelle. Repartons maintenant en Allemagne pour écouter une autre pièce de Reinhold Friedl qui est toujours à l'intérieur de piano préparé, mais c'est une autre pièce bien plus conséquente que la précédente. Elle est intitulée « L'horizon des ballons ».

0: L'horizon des ballons de Reinhold Friedl, une pièce d'une évolution lente et d'une assez longue durée. Un horizon magique, voire hypnotique à l'écoute, avec cet intérieur de piano préparé spécialement par le compositeur qui en était également l'interprète.
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0: Un changement radical d'univers maintenant pour celui de John Cale et ses acolytes qui gravitaient autour de Dream Syndicate Ensemble. Je vous présente une de ses œuvres plus ou moins collective et spontanée, enregistrée lors d'une performance new-yorkaise en 1965 et qui circulait en tant que bootleg depuis sur une cassette audio. Cette capture faisait l'objet des plaintes diverses et variées compte tenu de cette mise sur marché sauvage jusqu'à l'édition en bonne et due forme du label Table of the Elements. Voici la pièce attribuée à John Cale, mais créée collectivement, intitulée Day of Niagara, une pièce statique, voire à une évolution très très lente, dans laquelle on peut voir, si on veut, les premiers préceptes du minimalisme musical, par exemple.

0: C'était le jour de Niagara, interprété par les membres de l'ensemble américain Dream Syndicate Ensemble. Parmi eux se trouvait l'altiste John Cale, à qui ce morceau est attribué, puis le violoncelliste Tony Conrad. Liz Angus Mack était aux percussions, Lamonté Young et Marianne Zazila donnaient la voix. C'est une capture réalisée lors d'une performance en 1965 en tant que bootleg, édité légalement par le label Table of the Matters en 2000.
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0: La conséquence des rêves qui suit est le titre d'une pièce de Reinhold Friedl extraite de son double disque Inside Piano et pas du tout une allusion aux disputes arrivées après la dissolution de l'ensemble de Dream Syndicate et après que ses membres se sont rendus compte qu'ils faisaient quelque chose d'exceptionnel dans les années 60. La conséquence des rêves reste fidèle au caractère plus ou moins statique des pièces pour piano préparées de Friedl, mais à l'intérieur de cette composition, on peut trouver et entendre des structures plus animées qu'auparavant. N'oublions pas que l'auteur est en même temps l'interprète au piano préparé.

C'était la conséquence des rêves de Reinhold Friedl, une pièce écrite et interprétée par le compositeur. Sa capture a eu lieu dans la salle de la Philharmonie luxembourgeoise en juillet 2010. Mais passons maintenant en Espagne et à la musique de Ramón Lascano, plus précisément au dernier mouvement de son cycle de chants inspiré par les poèmes de Luis Cernuda. Son titre évocateur est entièrement en accord avec la thématique qui nous concerne en ce moment, « El intruso ». Inutile de traduire, je crois.

Le chef Bas Vigas a dirigé la mezzo-soprano Elena Gragera et l'octuor de violoncelle d'Amsterdam, dont le dernier mouvement du cycle de chants de Ramón Lascano, inspiré par les poèmes de Luis Cernuda. Le morceau en question s'intitulait « El intruso ». Et en dernier lieu, je vous propose d'écouter un extrait de « Massacre des Letoques » intitulé « Pas d'aplomb, mon intérieur va de travers ».

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0: Urai Burik Mayun, El Rio que corre hacia abajo, littéralement la rivière qui coule, pour chœur mixte et piano, du compositeur franco-argentin Gabriel Sivak, né en 1978. L'ensemble Musica 13, dirigé par Roland Erabedian, au piano Brigitte Claire. Ce poème anonyme, écrit en langue quechua, confronta le compositeur au premier chef avec la langue, ses sonorités, sa sensorialité, les images qu'elle pouvait lui évoquer, tantôt primitives, tantôt poétiques. Le compositeur distingue deux sections dans l'œuvre, la première, où s'expriment des images universelles, et la seconde, où apparaît la notion de l'individu avec ses sentiments et sa condition sociale.
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0: À suivre, tiré de la même monographie consacrée à Gabriel Sivak, Katakali pour piano seul. Le Katakali est une forme de théâtre dansé originaire du sud de l'Inde. Pour écrire cette pièce, le compositeur s'est inspiré des rythmiques des tablas, les percussions indiennes, lors d'un voyage dans la région du Kerala. Sur cette base, il a développé une trame harmonique qui intègre de complexes polyrythmies et confronte l'interprète à un défi technique de la littérature pianistique, la note répétée.

Katakali de Gabriel Sivak dans l'interprétation de David Kadouche au piano. Profitons encore un peu de cette belle monographie parue chez Casa de Velázquez pour écouter la pièce pour orchestre Lágrimas de Tahuari, Larmes de Tahuari. Elle fut inspirée au compositeur par un voyage en Amazonie où il résida chez les Indiens Quicuros en 2022. La pièce est construite en 5 parties ou tableaux. L'ouverture « Entrada no mato » évoque l'émerveillement lors de l'entrée dans la forêt. « Uka Uka » est inspiré d'un art martial pratiqué par les Indiens. « Aguas de Buriti » suggère la sensation d'immersion pendant une baignade dans la nature. « Danse et polyrythmie », le quatrième mouvement, est inspiré par une image fixe de la nature. La vie dans la forêt nous amène à écouter des motifs rythmiques parmi les arbres, les insectes et les oiseaux, souligne Gabriel Sivak. Enfin, Quicuros, c'est un mouvement en rapport direct avec la musique des ethnies du parc indigène Xingu.

0: L'Orchestre des Pays de la Loire, dirigé par Manuel Hernández Silva, interprétait la pièce orchestrale de Gabriel Sivac, intitulée « Lagrimas des Tawari ».
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0: Le trompettiste Noé Nilny répond aux larmes de Tawari de Sivac en interprétant au disque en première mondiale l'œuvre de son propre père, Ricardo. Les larmes sont dans la nature des choses, un titre emprunté à l'Énéide de Virgile évoquant les amours tragiques de Didon et Énée qui fait se rencontrer la trompette et le violoncelle, fait rarissime dans l'histoire de la musique de chambre, qui nous permet d'assister non seulement à une rencontre, mais à une tentative de conciliation qui semble plutôt compliquée. La concrétisation musicale d'un amour voué à l'échec, nous dit Noé Nilny.

0: Les larmes sont dans la nature des choses de Ricardo Nilni, pièce pour trompette et violoncelle interprétée par Noé Nilni, son fils, et Charbel Charbel au violoncelle, tous deux issus du Conservatoire de Paris.
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0: Walden ou La vie dans les bois, ouvrage du poète, philosophe, écologiste avant l'heure et naturaliste américain romantique Henry David Thoreau, combine plusieurs genres littéraires, du roman à l'essai, en passant par des éléments d'autobiographie, pour au final faire figure de précurseur des grands romans naturalistes et des manuels de survie. C'est l'ouvrage fondateur du nature writing, genre propre à la littérature américaine. C'est sur le compositeur Guillaume Hermaine que s'est porté le choix de Joël Suhubiette, le chef de l'ensemble Les Éléments, pour un projet d'œuvre très ambitieux visant à réunir de multiples strates d'enregistrement réalisées dans les écoles, conservatoires et chœurs de villes et de villages d'Occitanie, puis la conception d'une bande électroacoustique, sans oublier une partie d'écriture pour deux chanteurs professionnels issus du chœur Les Éléments pour parfaire le tout. Carte blanche fut donnée au compositeur qui choisit de partir de l'univers de Thoreau, que nous évoquions, pour faire la jonction heureuse entre tous ces éléments disparates. Voici le résultat, parfaite illustration des aspirations méditatives du compositeur, allant à l'encontre de la rapidité imposée par le monde moderne. Cette œuvre-monde, fondée sur l'ouvrage de Thoreau, s'intitule « Walden Voices ».
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0: afternoon, near the end of the first summer.
1: Un après-midi, vers la fin du premier été.
0: When I went to the village to get a shoe from the cobblers.
1: En allant au village chercher un soulier chez le savatier.
0: I was seized.
1: Je fus interpellé.
0: And put to jail.
1: Et mis en prison.
0: Because, as I have elsewhere related.
1: Parce que, ainsi que je l'ai raconté ailleurs.
0: I did not pay a tax to.
1: Je n'avais pas payé d'impôt à.
0: Or recognize the authority of.
1: Ou reconnu l'autorité de.
0: The state which buys and sells men.
1: L'État qui achète et vend des hommes.
0: Women.
1: Des femmes.
0: And children.
1: Et des enfants.
0: Like cattle at the door of its senate house.
1: Comme du bétail à la porte de son sénat.

0: Le compositeur Guillaume Hermaine dit apprécier la musique avant tout comme un art de l'écoute et envisage le concert comme un espace de méditation où l'auditeur est invité à contempler l'instant présent en se frayant son propre chemin de perception. Sa partition, Walden Voices, inspirée de Walden ou La vie dans les bois de Thoreau, s'inspire de fait du concert de Dame Nature elle-même, qui était le pilier sur lequel s'arc-bouta au XIXe siècle, toute sa vie durant, le poète, philosophe et naturaliste américain.
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0: Il y a de multiples manières d'appréhender la nature, hier comme aujourd'hui. Si Walden Voices révèle plutôt une nature alliée de l'homme, l'œuvre qui va suivre Earl Canich, la plus longue en durée des œuvres pianistiques du spectral Hugues Dufour, évoque une nature qui lui est totalement hostile. Earl Canich, le roi des aulnes, célèbre Lied Schubertien d'après le poème de Goethe écrit à la fin du XVIIIe siècle, met en scène par une nuit d'orage un père chevauchant à travers une forêt sombre avec son jeune fils dans ses bras. Le roi des aulnes apparaît tel un spectre à l'enfant et tente à maintes reprises de l'attirer à lui, effrayant ce dernier. Le père calme son fils, et ceci à plusieurs reprises, en tâchant de trouver à ses hallucinations des explications factuelles. Lorsque le roi des aulnes saisit l'enfant, le père prend enfin conscience du danger. Paniqué, il mène son cheval à bride abattue pour atteindre la ferme, mais trop tard, l'enfant meurt dans ses bras. Rencontre du mythe et de l'hallucination auditive, écrit Dufour, la ballade de Goethe ne prend pas parti et se borne à suggérer le caractère terrifiant et inexorable d'une chevauchée fantastique. Il en va de même dans l'écriture musicale de son adaptation musicale. Créée par François-Frédéric Guy en 2006, cette pièce monumentale, nous dit Camille Liénard, compte parmi les pages les plus imposantes du répertoire pour piano des dernières décennies et inspire les superlatifs par ses dimensions formelles, sa violente et expressive dynamique, son élaboration texturale et sa difficulté d'exécution. Dont acte.

0: Erlkönig, duc Dufour, au piano Amy Lin. La fin de la pièce, précise la partition, doit sonner avec la stridence et la virulence d'une roulette de dentiste. Je crois que nous y étions.
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0: Retrouvons le disque concept du trompettiste Noé Nilny intitulé Les Larmes et posons d'emblée la question suivante: comment penser, composer et jouer la trompette dans un esprit chambriste, l'habillant pour un rôle qui lui a souvent été étranger? Nous écoutions tout à l'heure la partition de son père, Riccardo Nilny, pour trompette et violoncelle. Les larmes sont dans la nature des choses. Bornemissza Peter Mondasai, les dits de Peter Bornemissza, que nous allons écouter à présent, est composé en 1968 par le Hongrois György Kurtak pour soprano et piano, mettant en musique des sermons de Peter Bornemissza, prédicateur hongrois du XVIe siècle. Des quatre grandes parties de cette œuvre intitulée « Confession, péché, mort et printemps », Kurtak a retenu 11 miniatures. Celles-ci sont ensuite devenues le 8e tableau d'un cycle plus tardif, « Rückblick », une pérégrination à travers plusieurs de ses œuvres passées, composées en 1993. C'est à cette occasion qu'il transcrit cette pièce, les dits de Peter Bornemissza, pour trompette, contrebasse et deux claviers, et qu'il l'intègre à Rückblick. Coutumier de formes courtes et concentrées, Kurtak fait ici varier la nomenclature d'un fragment à l'autre, n'utilisant l'effectif en entier qu'à 4 reprises, tout en déguisant et renouvelant constamment les instruments avec des timbres nouveaux.

Les Dies de Peter Bornemissza de George Courtag, huitième tableau de sa fresque Rückblick, Regard en arrière, composé en 1993 en hommage à Stockhausen. Les interprètes, tous issus du CNSMDP, le Conservatoire National Supérieur de Musique et de Danse de Paris, en étaient Noé Nilny à la trompette, Viola Passo au piano, Aga Ratovo au piano, au clavecin et au celesta, et enfin Lila Regla à la contrebasse. Une très belle rencontre à présent entre deux immenses improvisateurs. D'un côté, le compositeur, musicien de jazz et éducateur américain Roscoe Mitchell, né en 1940, connu pour être le cofondateur d'Art Ensemble of Chicago et l'une des figures clés du jazz d'avant-garde, tout autant qu'un saxophoniste, à la technique accomplie, bien qu'idiosyncrasique, voire iconoclaste. De l'autre côté, le compositeur et organiste italien Francesco Filidei, né en 1973. Un véritable choc auquel je vous invite. Il s'agit d'une improvisation monstre d'une durée de 45 minutes à laquelle les deux hommes se sont livrés le 30 mai 2017 en la basilique di Santa Maria dei Servi à Bologne, en Italie. C'était leur première rencontre et elle tient du tour de force. Une véritable merveille captivante, nourrissante, étonnante, intitulée « Breath and Pipes », soit « Respirations et tuyaux ».

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1: Breath Pipes, improvisation taille patron entre le saxophoniste américain Roscoe Mitchell, qu'on entendait au sax alto, soprano et sopranino, et l'organiste italien Francesco Filidei, à la tribune d'orgue de la basilique di Santa Maria dei Servi à Bologne. À suivre, Fluchtlinie, soit ligne de fuite, si on traduit de l'allemand, du compositeur Philipp Mainz, né en 1977. Il s'agit d'une composition pour baryton et ensemble, interprétée par Otto Katzenmeier et l'ensemble Scharoun de Berlin, sous la direction de Robert A.P. Platz.

Fluchtlinie du compositeur allemand Philipp Mainz, interprété par le baryton Otto Katzenmayer et l'ensemble Charoun de Berlin dirigé par Robert A.P. Platz. Retrouvons le compositeur franco-argentin avec lequel nous avons débuté notre parcours de 3 heures, Gabriel Sivak, et une de ses compositions qui permettent à la technique du slam d'être présente sur la contemporaine. Nous écoutons la première de ces deux pièces pour chanteur de slam et orchestre intitulée « L'homme qui écrit », interprétation de Ganji, auteur du texte, et de l'orchestre de Picardie dirigé par Arié van Beck en concert en l'auditorium du Centre culturel d'Abbeville en novembre 2016.

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C'est vrai, la nuit nous amène ailleurs, dans un monde complètement différent. Et pourtant, on reste toujours sur cette planète Terre. Elle est silencieuse, inquiétante et mystérieuse, si on veut. C'est un véritable écran de projection personnalisée. Mark Twain avait raison, en effet. Et Philippe Scheller n'avait pas du tout tort d'intituler sa pièce « Hypnose Linéa 5 ».

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1: Nous continuons notre déambulation nocturne parce que c'est la nuit musicale en tout cas, dans laquelle Attis dort profondément, accompagné par des sons électroniques et celui d'un alto.

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1: On peut bien se poser la question, qu'est-ce que Pierre-Henri, Kiel Majering, Constantin Melnikov, Phil Glass, George Gershwin et François Bell ont en commun pour être mis ensemble de cette manière ? Eh bien, c'est le sommeil ou hypnosis, sleep si vous voulez, mais l'insomnie aussi. Bref, c'est la nuit qui les a réunis et ainsi le barde de la musique concrète, le futuriste russe, le jazzman et l'électronicien et le minimaliste se retrouvent tout près l'un de l'autre. Amusant, non ?

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1: Le Refuge, Shelter, est une œuvre collective écrite à trois par les fondateurs du célèbre ensemble Bang on the Can, Michael Gordon, David Lang et Julia Wolf. Le livret de ce mini-oratorio, commandé par l'ensemble Musique Fabrique et par le festival Next Wave, parle de pouvoirs menaçants de la nature, mais aussi de la recherche et de la construction d'un refuge. Bref, ici on parle des activités vieilles comme l'humanité elle-même. Parce que dans un abri sûr, on peut dormir tranquillement.

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1: Et après le dodo des garçons dans un refuge construit à Troyes par des éminences de la musique contemporaine américaine, nous restons dans le Nouveau Monde pour observer la double vie des amphibiens, un projet musical et presque scientifique qui, dans sa deuxième partie, est entièrement consacré au dernier rêve de la bête.

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1: Pendant que les uns s'endorment, les autres se réveillent. Qu'est-ce qui est le plus inquiétant, le plus dangereux? Raz Mézina, il laisse planer le doute, et c'est ça le pire, de ne pas savoir. Mais lui, il le sait, et c'est une raison de plus pour nous cacher des choses. Mais laissons les incertitudes maintenant pour passer à une œuvre concertante que son auteur a consacrée à un ami et au songe éternel.

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1: I have a dream, disait Martin Luther King dans son discours célèbre. Le rêve, Steve Reich, il l'a vu de ses propres yeux comme une partie des variations de Daniel.

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1: L'homme blanc dort. Et pendant ce temps, les structures musicales africaines et dansantes se réveillent en nous amenant au cœur d'un tourbillon africain et contemporain.

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1: Kreuz und Kreis, un jeu de croix et de cercle pour le temps qui vient sur La Contemporaine, jeu de morpion ou patient point de croix, ouvrons les réjouissances avec Thierry Pécou et un extrait de la musique qu'il compose en écho à l'univers de Gertrude Stein et pour la chorégraphe Karine Saporta.

Après ces cercles formés par le compositeur argentin Tomás Bordalejo, voici un jeu de croix littéralement. Kreutzspiel est, selon son compositeur Karl-Heinz Stockhausen, sa première véritable composition. Elle utilise l'amplification de manière délicieusement vintage et subjective. Et puis elle s'inspire, entre autres, des modes de valeur et d'intensité composés en 1949 par un certain Olivier Messiaen.

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1: La création mondiale de Kreutzspiel a eu lieu comme il se devait alors à Darmstadt et ce fut, selon son compositeur, un scandale. C'est d'un autre festival allemand de musique contemporaine que nous vient l'introduction aux ténèbres de Raphaël Sendo. Sa musique est celle d'un univers dévasté par une trop grande énergie où il ne reste qu'une survivance fantomatique de ce qui a été. L'avènement d'une énergie noire, en quelque sorte, après l'excès de la saturation sous toutes ses formes.

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0: si loin, si proche de François Bell, où sonnent imperturbables les cloches de l'église Saint-Séverin à Paris, pendant cette belle méditation inquiète et douce à la fois. La forme du temps est un cercle et le voyage immobile, mais des paysans. En 1975, Stockhausen, lui, compose pour des boîtes à musique une suite de 12 mélodies inspirées par les signes du zodiaque. En voici l'iconoclaste et respectueuse version de l'ensemble Laborantus, accompagnée d'un travail sonore sur un texte de Jacques d'Arras. Si vous rencontrez le bonheur, n'hésitez pas. Ouvrez-lui grand les oreilles.
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0: Il s'appelle Stockhausen. Il s'appelle Stockhausen, il a 68 ans. Il a 68 ans. Jeune homme aux jambes relativement alertes pour l'enveloppe corporelle. Il descend les degrés de l'auditorium d'une marche glissante. Puis attend que les conversations se taisent. Il tient le visage légèrement levé comme un maître d'école, soufflé des joues, prêt à former une parole dans le micro qui pend suspendu. Il parle et l'on n'entend pas immédiatement que c'est du français, puisque c'est du français qui arrive aux oreilles des auditeurs.
1: Il s'appelle Stockhausen.
0: Lesquels sont presque déçus dans leur réflexion
1: par
0: la clarté
1: la 68
0: de l'instrument vocal du musicien qui leur dévoile son projet.
1: Le mot dérange un peu,
0: par son emploi que l'on n'associerait pas au contexte musical, mais semble directement provenir de l'anglais « layer ».
1: L'opacité des sens serait-elle donc une affaire de nuances ?
0: Oui, de nuances, de nuages, d'ennuagement temporaire de la surface du fleuve. Qu'est le cours de la langue, se dit-on, courant pour rejoindre la phrase de Stockhausen qui s'est portée beaucoup plus loin, au moment précis où, parlant du Parlement du monde, il dit « Je rêve d'un siècle dans lequel on aura davantage de cœur qu'aujourd'hui. »
1: Je rêve d'un siècle dans lequel on aura davantage de cœur qu'aujourd'hui.
0: Oui.

rêve d'un siècle dans lequel on aura davantage de cœur qu'aujourd'hui. Et l'on comprend, ayant de mémoire les voix chorales du chœur de Stuttgart, qui vient de nous interpréter Mittwoch am Schlaf, le mercredi de la lumière, on comprend ce désir d'une communauté humaine qui chanterait sa langue au lieu de la parler.

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0: Si vous rencontrez le bonheur, n'hésitez pas. Ouvrez-lui grand les bras.
1: Avec joie.
0: N'hésitez pas.
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0: On comprend ce désir d'une communauté humaine qui chanterait sa langue au lieu de la parler dans le conflit mutilant, l'affrontement du discordant discours. Cependant, entendant dans notre langue française et pas en traduction, sous le mot « cœur », l'autre cœur, celui qui dans les poitrines imprime le rythme, avant que les poumons gonflent leur poche mélodique. Et alors que les deux s'accordent, par ressemblance phonétique justement, mieux que ne le font « heart » et « choir » ou « herz » et « corps », l'on ne peut s'empêcher dans le même temps d'entendre « car » et « écart » de ton ou discours et musique prennent leurs sources
1: communes et disjointes
0: comme deux fleuves, Rhône et Rhin, jaillissant au même massif glacier.
1: Ceci, certes, est une image.
0: Courant au même rythme, même débit, même allégresse sur les pentes qui les conduiront vers l'accueil plus ou moins amical des plaines, ports ou étangs. Se tournent délibérément le dos dans un mouvement d'hostilité, alors que tout, comme dans le cas du langage et de la musique, les faits se ressemblaient. Les faits se ressemblaient par le profil. Les faits même communiés par l'image de l'eau, leur médiatrice, leur pourvoyeuse en fraternelle transparence. L'illusoire communauté de reflets de l'eau au fond de laquelle réfléchit, c'est-à-dire renversée, les choses ne se parlent plus que par moitié dans une langue approximative et floue. Savoir ou sabir local, dont Stockhausen disait il y a quelques minutes qu'étudiant la philologie jadis à Cologne, il avait utilisé maintes échantillons pour créer une langue inexistante, langue utopique, politique. Que l'Allemagne, me faisais-je réflexion, eût aimé donner au monde, comme une cantate solaire matinale brillant plus haut que les sapins, à la frontière du ciel et des montagnes, d'où la neige fond parfois en avalanche catastrophique noire, vers le fond des vallées qui engloutissent la protestation des cris.
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0: donner au monde comme une cantate solaire matinale, brillant plus haut que les sapins, à la frontière du ciel et des montagnes. Il s'appelle Stockhausen. Il s'appelle Stockhausen.
1: Il a 68 ans.
0: Donner au monde comme une cantate solaire matinale. Je rêve d'un siècle, il s'appelle Stockhausen, dans lequel on aura davantage de cœur qu'aujourd'hui. Il s'appelle Stockhausen. Il a 68 ans. Donner au monde comme une cantate solaire matinale, brillant plus haut que les sapins, à la frontière du ciel et des montagnes. L'opacité des sens serait-elle donc

0: Je vins au monde le 28 août 1740, au 12e coup de midi. La constellation était heureuse, le soleil se trouvait dans le signe de la Vierge, Mercure n'était pas défavorable, Saturne et Mars étaient neutres.
1: L'un et l'autre.
0: Seule la Lune, pleine ce jour-là, exerçait la force de sa réverbération, d'autant plus puissante que son heure planétaire avait commencé.
2: Les anciens ont construit un système.
0: Elle s'opposa donc à ma naissance jusqu'à ce que cette heure...
2: Et ce système, à partir du moment où il a été construit, s'est montré opérant et fécond.
0: Ce n'est qu'après de nombreux efforts que je vis la lumière.
3: Au moment où...
2: L'astrologie a été un grand système, car elle a aidé l'homme à penser pendant des millénaires.
1: Soleil et Mercure sont en Vierge.
3: Un peu avant minuit.
1: La Lune en Bélier est près du descendant. Opposition Mercure-Saturne. Valorisation du Cancer, du fait de sa conjonction étroite avec la Lune en Mars.
0: Cette nuit-là.
1: Donc, opposition valorisante de Mercure.
3: Un peu avant.
4: L'astrologie parle de l'homme dans son intégralité.
0: Je vins au monde.
4: Et j'estime que c'est l'essentiel. Elle le considère comme un être complet.
1: L'un à l'autre.
4: Elle montre qu'il y a des rythmes dans la nature et que chaque être participe à ces rythmes. L'astrologie parle de l'homme dans son intégralité.
0: Cette nuit-là,
4: elle le considère comme un être complet.
3: Au moment où,
4: un peu avant minuit.
1: L'un à l'autre.
3: Un peu avant.
0: Je vins au monde.
1: L'un pour l'autre.
3: Je vins au monde. Un peu avant minuit.
1: L'un de l'autre.
0: Au moment où.
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0: J'imagine des choses. Je sais que notre temps ne peut pas fournir encore ce qui est nécessaire, mais ça va venir.
1: Il s'appelle Stockhausen. Il a 68 ans.
0: Alors, c'est l'œuvre qui va créer des nouvelles conditions de la pratique musicale. Et pas, c'est pas vice-versa. Ce sont les œuvres qui changent l'histoire.
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3: Celui qui a modifié le cours de l'histoire ici, c'est Karlheinz Stockhausen. Poursuivons avec un 33 tours ressorti de la discothèque de Radio France et cet enregistrement de Mixtour pour, et c'est tout un programme, petit ensemble, générateur d'ondes sinusoïdales et modulateur en anneaux. Bref, les premiers pas de la synthèse analogique sous nos oreilles toujours ébahies. Tout un univers sonore hybride où il lui fallut être constamment disponible pour l'impensé et pour l'inouï.

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1: Kreuz und Kreis, suite et fin, avec le compositeur non moins allemand Johannes Schulhorn et ses pièces croisées sous forme de 9 bagatelles au titre Fleurambon leur couperin. Pièces croisées comme autant de tours de magie et comme autant de petites bombes dans notre sensibilité.

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1: Durant les trois prochaines heures, nous explorerons à nouveau le catalogue riche en couleurs du label Neos, maison de disques allemande fondée par Wolf Weinmann, qui fait la part belle aux musiques d'aujourd'hui, à la création notamment. Ouvrons le banc avec le festival de Donaueschingen. Vous le savez peut-être, chez Neos, toute une série de disques se trouve être consacrée au célèbre festival de musique contemporaine. Un précédent programme consacré au label Neos se refermait sur un court extrait d'une œuvre du compositeur et organiste autrichien Wolfgang Mitterer. Cette œuvre, c'est Inwendig Lausgelöst. Cette partition pour orchestre baroque, ensemble et électronique datée de 2006, qui évoque une forme de détachement intérieur, si on cherche à traduire son titre allemand, se compose de 10 blocs ou mouvements. L'orchestre baroque joue des passages ou samples de la Wassermusik de Georg Philipp Telemann. Certains de ces samples sont enregistrés avec des formations électroniques et imités par l'orchestre. L'orchestre baroque de Fribourg est dirigé par Lukas Wies, le claviériste de l'ensemble jouant un clavecin électrique avec toucher dynamique et régleur de volume. Le compositeur est aux manettes pour ce qui concerne l'électronique.

0: Nous écoutions le Freiburger Baroque Orchester dirigé par Lukas Wies dans une œuvre de l'Autrichien Wolfgang Mitterer, Inwendig Schloss Gelüst.
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0: À présent, place à l'allemand Klaus Stephan Mannkopf, né en 1962. C'est en 1998 qu'il songe à un cycle de compositions en hommage à l'écrivain américain, connu pour ses œuvres mêlant absurde et érudition, Thomas Pynchon. La première partie de ce cycle se destine à un ensemble musical et s'intitule « The Tristero System ». La nomenclature regroupe deux pianos, deux percussionnistes, deux clarinettes basses, trois trombones et quatre piccolos qui ont pour but de proposer un matériau de timbre évoquant un climat post-urbain.

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1: The Tristero System, extrait de l'hommage à Thomas Pynchon du compositeur allemand Klaus Stephen Mannkopf. L'ensemble Surplus était dirigé par James Avery et c'est le premier enregistrement mondial de l'œuvre chez Neos. En 1998, lorsque le compositeur songe à un cycle d'œuvres consacré à l'américain Thomas Pynchon, il pense au même moment à un cycle hommage au compositeur hongrois György Kurtág. Ce cycle est composé de deux parties, une première qui consiste en un concerto pour guitare acoustique et orchestre, et une seconde écrite pour deux guitares acoustiques et intitulée sobrement Kurtág Duo. Là aussi, nous avons affaire à une première mondiale au disque avec les guitaristes Elena Casoli et Jürgen Ruck.

Courtag Duo du compositeur allemand Klaus Stefenmann-Kopf avec les guitaristes Elena Kasoli et Jürgen Ruck. Après cet hommage au génial hongrois, voici une œuvre de l'intéressé. Il s'agit des 6 moments musicaux opus 44 pour Quatuor à cordes, œuvre qui fut inspirée à Courtag par le souvenir d'un chant de merle et celui du pépiment de Bagard de Moineau dans un parc parisien près duquel il habitait alors, a priori dans les années 50.

0: Six moments musicaux, opus 44, pour Quatuor à cordes, œuvre composée par Josh Courtag en 2005 et interprétée ici par le Quatuor Athéna avec Saskia Viersen au violon 1, Margherita Biederbeek au violon 2, Anna Klein à l'alto et Catherine Bogensberger au violoncelle. Premier enregistrement mondial de l'œuvre, là aussi, et notons que le compositeur a dédié cette partition à son fils.
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0: Courtag toujours avec un autre disque du label Neos présentant conjointement une de ses œuvres et une autre du compositeur Jörg Wittmann. Courtag compose Message de feu Mademoiselle R.V. Troussova, son opus 17, entre 1976 et 1980. Il s'agit d'un cycle de 21 mélodies pour soprano et ensemble de chambre sur des poèmes en langue russe de Rima Dalos. Rima Dalos naît sous le nom de Troussova au début des années 50. Après des études à Moscou, elle épouse un Hongrois, d'où son patronyme Dalos. Elle rencontre Courtag au début des années 70. Elle rapporte que le compositeur s'empara de ses poèmes autobiographiques, intitulés « Message de feu Mademoiselle R.V. Troussova » et disparu durant plus d'un an avec, jusqu'à ce qu'elle apprenne que la première de l'œuvre avait été donnée. « C'était moi que tout le monde voyait et entendait. Cela me semblait épouvantable. Mais ensuite, j'ai compris que j'avais tort. Courtag est allé plus loin que moi. Il a été plus courageux. Sa musique va jusqu'au bout de mes intentions et de mes allusions », confie la poétesse.

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1: Message de feu Mademoiselle Hervé Troussova, 21 poèmes autobiographiques de Rima Dallos, mis en musique par Josh Courtag, interprété ici par la soprano Claudia Barensky et l'orchestre du Festival de Salzbourg, dirigé par Rüdiger Bohn. Après Salzbourg, retrouvons le Festival de Donaueschingen en 2006. Y était donné le Divertimento de l'Argentin Mauricio Kagel, farce pour ensemble qu'il venait de composer. L'ensemble Schönberg d'Amsterdam est dirigé par Reinbert Deleu.